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0: Ah, Dieu, j'ai mal au ventre, là. Je crois que j'ai un peu trop mangé, là. T'en resserre-moi donc un coup de Dijon, s'il te plaît. Tu seras bien sympathique. Merci bien.
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j'ai reçu un message de Zeblaski. Il me parlait de la cassette 2. Je croyais qu'il voulait du piano, mais enfin, il a voulu un couplet.

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il semble que l'éducation stéthacoustique de l'oreille puisse être guidée par un enregistrement. C'est le but de ce disque qui gagnera à être écouté et réécouté dans le plus grand silence. Voici d'abord quelques exemples d'auscultation normale.

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1: Et vous êtes bien en direct sur Radio Super, alors que les lions entrent dans l'arène pour une grande dernière. La dernière de la matinale énervée, telle que vous l'avez connue pendant un ou deux ans, ou un an, ou deux. Alors que les lions entrent dans l'arène, munis de leurs armes et de leurs longues dents effilées, prêtes à tout casser. Moment émotion. Ah, c'est pas du tout ça le générique.
0: Moment... Ah, pisse-nous ! 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
1: En plus, on est à l'heure.
2: Terminer la bombache, 8h, 9h, 3 lettres, M.

0: La 69. C'est la 69. Et on est énervé. Bonjour Amber, bonjour Ambertois. Ambertoise, Amber en scène toi-même, tiens. Alors que Mathieu se fait bouffer la carotide par Yeng. Bonjour Amber.
1: Calmez votre pauvre. Il est sous coke.
2: Bonjour Amber. Pardon, je me suis libéré de ce monstre infâme de 25 cm qui secoue sa tête en tirant très très fort sur la corde. Aïe.
0: Vous êtes bien dans la matinale énervée, c'est la 69e et la dernière.
2: Ouais.
0: Et la dernière.
2: La dernière d'une belle époque.
0: Là, ouais. C'est la dernière.
2: C'est la matinale émotion.
0: Va s'arrêter.
2: Mais bon, la dernière sous ce format-là, après.
0: Ouais, après il y en aura sûrement d'autres. Mais ce sera moins bien.
2: Oh bah non, ce sera...
0: Bah peut-être ce sera mieux, mais ce sera sûrement moins bien.
2: Ou peut-être ce sera plus.
0: En tout cas, chers auditeurs, chères auditrices, si vous nous écoutez, n'hésitez pas à nous envoyer un petit message sur WhatsApp, un vocal, pour nous dire ce que vous en pensez de quoi. Qu'est-ce qui vous a énervé? Qu'est-ce qui ne vous a pas énervé?
2: Vous pouvez aussi nous envoyer... des messages pour souhaiter un beau voyage à Gaston.
0: Ou pas.
2: Ou pas.
0: Et aussi, vous pouvez juste écouter la radio tout le temps, parce que bientôt vous pourrez peut-être l'écouter tout le temps.
2: Mais comment ça? Mais on peut déjà l'écouter tout le temps la radio.
0: Ouais, on peut l'écouter tout le temps, mais là on peut pas l'écouter. On peut l'écouter que sur les internets. Mais on travaille avec d'autres gens qui sont gentils. Pour un jour essayer d'avoir une EFM. Et peut-être bientôt on aura une EFM.
2: Excellent ça. Et vous préparez la fin du monde sur Radio Super?
0: On prépare la fin du monde sur Radio Super parce que comme vous le sachiez, la fin du monde est proche avec tous ces gros cons qui gagnent des élections, tous ces gros cons qui rachètent des journaux, tous ces gros cons.
2: Tous ces gros cons.
0: Ouais.
2: Qui tape dans les caisses de l'État.
0: Qui tape dans les caisses de l'État, tous ces gros cons.
2: Qui tape.
0: Qui tape des femmes, tous ces gros cons. Qui nous emmerde.
2: Qui font de la radio.
0: Qui font de la radio.
2: Du matin,
0: le lundi matin. On peut commencer par. Pour nous énerver,
2: ouais.
0: On a justement, mon cher Mathieu, reçu des messages d'un auditeur.
2: Ah.
0: Est-ce qu'on l'écouterait?
2: Parce qu'on
0: priorité aux éditeurs. Donc vous pouvez aussi nous envoyer un message sur WhatsApp au groupe qui a été créé. Je sais pas, vous pouvez trouver un groupe WhatsApp comme ça?
2: Non.
0: Non.
2: J'en sais rien.
0: Bah, il s'appelle Radio Super -groupe d'infos et de messages vocaux. Et si vous le voulez, si vous voulez le trouver.
2: Et ben faut demander à Gaston.
0: Et ben faut nous envoyer un message au 06 71 15 85 05. Sinon il y a un lien qui traîne sur les internets
2: mondiaux. Ouais. Les internets mondiaux.
0: Voilà, vous pouvez le trouver sur Facebook, notamment ce lien.
2: Donc mon cher Gaston, nous étions sur une parole d'auditeur.
0: Un auditeur très énervé qui nous a laissé 3 messages de bon matin.
2: Oh là là, c'est du harcèlement à ce moment.
0: Vous rendez-vous compte? Allez, on écoute, je crois qu'il s'appelle Étienne et qu'il fait aussi de la radio.
3: Ce qui énerve déjà dans un premier temps, c'est le fait que Gaston il s'en aille et que Mathieu il s'en aille. Et puis voilà.
0: Ça c'est des gens qui sommes de rester.
3: Mais bon, Gaston c'est pour des vacances, Mathieu non, voilà. Eh ben, je vous embrasse, ciao, ça m'énerve ça, ouais, vraiment.
0: Un auditeur fortement énervé par l'abandon, finalement, le syndrome de l'abandon.
3: Et deuxième chose qui m'énerve, qui m'a très énervé la semaine dernière, en fait, j'ai regardé le reportage Média de la haine, objectif guerre civile, point d'interrogation.
0: Alors là, je suis sûr qu'il va pas du tout être énervé.
3: De Off Investigation, en fait... Voilà, c'est sur le le racisme grandissant, le mépris de classe, la guerre à Gaza, enfin tout le traitement médiatique qui est fait de ces choses-là par les grosses chaînes tenues par les milliardaires. Voilà, regardez ça, et ça vraiment, vraiment, ça énerve. Ou alors, je ne sais pas ce qu'il y a dans votre cerveau. Mais voilà, allez, belle journée quand même.
0: Vous comprend, cher auditeur, les médias de la haine. Comment ne pas avoir la haine de la haine?
2: Avec Pascal Pro en première image de la vidéo YouTube.
0: Oh waouh, ouais. Lui il m'énerve.
2: Ah ça c'est pas content ça. Hein.
0: Je vais faire une dans ma liste à Proust de ce qui m'énerve, il y aura Pascal Pro.
2: C'est ta Madeleine de Pro.
3: Ah puis un dernier truc qui m'énerve, mais alors ça, mais depuis longtemps, c'est que alors que moi je vais bosser, il y a des mecs, eux, le lundi matin, ils ont le temps d'aller faire de la radio. Et alors franchement, mais alors ça m'énerve, mais plus que tout en fait.
0: C'est pas des gens qui ont le temps, c'est des gens qui prennent le temps d'aller faire de la radio. Exactement. Le lundi matin à 8h. Jusqu'à 9h tous les lundis matins, ou presque, mon cher Mathieu, parce que des fois c'est les mardis matins.
2: Des fois c'est même plusieurs matins
0: dans une même matinée. Des fois c'est plusieurs heures de 8h à 9h.
2: Des fois c'est des mercredis.
0: Des mercredis, ouais.
2: Des fois pas du tout.
0: Des fois on en fera peut-être une fin janvier, dans un monde parfait. On en ferait une fin janvier à Saint-Anthème. Donc, si vous avez des contacts à Saint-Anthème, n'hésitez pas.
2: Bon. Est-ce qu'on commencerait pas par une petite musique pour se mettre en jambe, mon cher Gaston?
0: Oui, alors je crois que vous êtes venu avec des choses dans votre besace, ou bien on peut aller tabasser. Oh non, j'ai un petit truc pour se dire on est énervé.
2: Parfait.
0: Vous savez à quel point la météo n'importe peu.
2: Comment ça?
0: Et qu'on peut se dire qu'il fait beau tout le temps.
2: C'est quoi cette gamelle? Vous mangez pas du caca quand même? Non mais les auditeuristes sont vraiment
0: c'est une réaction d'auditeur. Bon, il fait trop beau pour travailler, même. D'accord. Quand il fait pas beau. Alors on écoute. Les parisiennes aussi ça m'énerve. Bah justement là, les parisiennes.

0: Allez les filles.
1: Et voilà, n'hésitez pas à être vénère à vélo s'il y a des gros lourdos dans le bendo, comme on dit à Amber.
2: On devrait l'écouter plus souvent, ce jingle, mon cher Gaston.
1: Eh ben, on peut le réécouter si vous voulez.
2: Ah ouais.
0: Allez les filles.
1: Voilà, n'hésitez pas à crier sur les gens quand ils vous énervent.
2: Et alors, c'était quoi ce mix que nous avons écouté juste avant
1: Eh bien alors, c'était Les Parisiennes, voilà, un titre que j'ai entendu dans un mix de Transfip Express, une émission que j'aime bien écouter à vélo. Mm-hmm. Et c'était mixé avec Caval titre qui s'appelle Topper Top, et c'était lancé complètement aléatoirement entre deux logiciels. Voilà. Mais ça me permet d'annoncer, mon cher Mathieu, que quand vous serez parti, les matinales énervées, tant qu'elles seront seules et dans une solitude incroyable et dans un moment qui nous rendra tous tristes. Ce sera deux mix, voilà, deux mix musicaux. Et peut-être qu'on retournera au Canard Enchaîné, voilà, des trucs pas très drôles, parce qu'il y a beaucoup de choses à dire dans le Canard Enchaîné.
2: Tout à fait. Qui sont drôles et pas du tout drôles.
1: Voilà, qui nous font rire, mais qui nous font rire jaune.
2: Jaune. Parce
1: qu'on a bu trop de café.
2: Cantons, voilà. Ah, exactement. Quand un canari est petit, ben il est jaune. C'est d'ailleurs pour ça que... alors, savez-vous l'histoire du Canard Enchaîné?
1: Non.
2: À la base, c'est la véritable histoire, hein, accrochez-vous. À la base, c'était un tout petit journal, donc ils avaient ça appelé le Canton. Et ensuite, le journal a grossi. C'est devenu le Canard. Et après, ils étaient tellement à fond, ça partait tellement dans tous les sens qu'ils ont appelé ça le Canard Enchaîné.
1: C'est vrai?
2: Non.
1: Très bien. Eh bien, pour plus de fausses histoires et de fausses informations, continuez à écouter Radio Super, parce que au moins nos fausses informations ici ne font de mal à personne. Ou peu de gens, en tout cas. Est-ce qu'on a d'ailleurs fait des fausses informations? On a sûrement fait des fausses informations.
2: Oui, très certainement.
1: Qui venaient d'une notre seul et unique point de vue.
2: On répandrait des fake news.
1: Et on pourrait répandre des fake news, mais pas dans un but politique, voilà. Pas dans un but de gagner des voix, pas dans un but de détruire le service public, par exemple.
2: C'est parce qu'on est cons, tout simplement.
1: Voilà. Et sauf que nous, on l'avoue, et voilà, maintenant Pascal Pro l'avoue quand même.
2: Oui, mais tu sais, une fois que nous on le dit, Pascal Pro il va bien suivre. Ah oui, pardon. Et puis aussi Cyril Hanounache. Oui, excusez-moi, j'étais con. Hein.
1: Voilà, bah non. Voilà.
2: Oh, t'es con.
1: Des messages d'auditeurs et auditrices. Alors, une auditrice qui commence par M et qui finit par App, qui nous dit c'est le festival de Cannes qui doit être énervé, puisque le festival Amber Ciné Arts est en passe de lui faire de l'ombre. Attention, Cannes, rangez vos godasses. Et une autre auditrice qui nous dit « Je ne veux plus de 4, 6, 8 roues sur la route, que des 2. » Trois petits points, s'il vous plaît, point d'exclamation.
2: Excellent.
1: Merci beaucoup, chers auditeurs et auditrices. Vous pouvez vous aussi laisser un message à Radio Super.
2: Alors moi, j'ai tapé Cinéart dans la montagne pour voir l'article. Mmh. Et je suis tombé plutôt sur que faire en Haute-Loire ce week-end avec des photos de boudins gigantesques. C'est pas ça, Cinéart. Ou alors le festival de Cannes doit vraiment trembler parce que...
1: Vous avez vu la taille de leurs boudins. Ils vont nous manger tout cru le marché du festival de cinéma.
2: Non, en tout cas, Map, si tu nous écoutes, vous avez eu la visite lors du festival de l'EHPAD Vimal Chabrier. Ce n'est pas du tout énervant, c'est plutôt réconfortant. Les résidents et résidentes de Vimal Chabrier étaient ravis. C'était un banger dans leur mois. Et donc, c'était très émouvant de voir à quel point ils étaient fascinés par ce festival aux milliers d'entrées, quand même. Hein.
1: Aux millions, même. Bas. Non, je crois aux millions.
2: Ah oui, aux millions.
1: Ouais. Ouais, ouais,
2: que des vraies infos.
1: Que des vraies infos dans la matinale énervée. Si vous avez des vraies infos sur le territoire, sur le coin, n'hésitez pas à nous les envoyer sur WhatsApp au 06 71 15 85 05. C'est facile, c'est la Saône-et-Loire, le Cantal, 85, la Vendée, la Vendée, et le 05 quelque part dans les Alpes. Voilà. C'est facile.
2: Facile à retenir.
1: C'est Alpes, Saône-et-Loire, Cantal, Vendée et autre, quelque part autre part dans les Alpes.
2: Ce beau département des Alpes.
1: Voilà, surtout pour les... Alors ça, c'est un message à destiner aux personnes âgées qui ont appris tout leur département par cœur.
2: Exactement.
1: Alors, mon petit Mathieu, j'ai eu un petit problème de logiciel là tout de suite, donc on a perdu toute la musique.
2: Excellent.
1: Mais n'hésitez pas à combler le manque jusqu'à que je retrouve tout ce qui était préparé.
2: Ok, et ben on va faire des brèves sur la montagne avec en direct la colère des agriculteurs attisée par le Mercosur.
1: Ah, voilà quelque chose qui... Ça, c'est sûr, ça nous énerve.
2: Ça nous touche, Gaston, ça.
1: Ah oui.
2: Alors, pas de blocage d'autoroute, mais des feux de la colère et des actions symboliques. Moins d'un an après un ample mouvement de colère qui avait abouti à des blocages d'autoroute, autoroute qui devait être le sujet d'aujourd'hui, on attend encore notre intervenante qui doit se blottir confortablement dans son oreiller, les syndicats agricoles appellent à nouveau à manifester ce lundi 18 novembre 2024. Alors, en trois points, l'essentiel. 1. Percuté par les mauvaises récoltes et les maladies animales émergentes, les agriculteurs estiment n'avoir pas récolté les fruits de la colère de l'hiver dernier. La concrétisation des 70 engagements pris par le gouvernement Attal, ralentie par la dissolution de l'Assemblée nationale. Second point, inquiet quant à l'aboutissement du projet d'accord de libre-échange de l'Union européenne avec les pays du Mercosur, la FNSEA et son allié... ont choisi, pardon, j'ai lu FNSEA, de relancer la mobilisation lundi et mardi, date de la tenue d'un sommet du G20 au Brésil. Troisième point, nous allons continuer de nous opposer à l'accord assuré dimanche Emmanuel Macron en déplacement en Argentine avant le G20, cherchant à rassurer les agriculteurs. C'est sûr que quand on se déplace en Argentine, ça rassure tout le monde.
1: Oui, alors il essaie de rassurer en même temps les agriculteurs français et en même temps son collègue Javier Milei, qui est sûrement dans le top 10 des pires ordures. Ouais, dans le top 20, dans le top 40.
2: Ouais, bah avec...
1: Les pires ordures de chef d'État, avec tous les dictateurs, tous les politiques
2: le futur gouvernement
1: d'extrême droite. Bon, il est dans le top 150, je pense.
2: Beau gosse. Et Emmanuel Macron qui continue de poster sur X.
1: Voilà. Et alors que X, IA. Alors que même ce matin, même Guillaume Erner ce matin en France Culture appelait tout le monde à quitter le réseau social X, qui, nous vous le rappelons, est possédé par l'autre con, Elon Musk, qui fait pétiller un peu les yeux. Alors peut-être on peut finir sur cette info autour de l'agriculture du Mercosur.
2: Oui, bien sûr. Bah, c'est sûr. Bon, non, mais c'est très bien. Moi, okay. Je peux lire plus d'articles s'il faut.
1: Non, mais je voulais dire que. Voilà, il y a un ministre français, je crois, le ministre français du Travail, ou je ne sais plus comment il s'appelle, qui a dit qu'il était, qui était impressionné et qui était très content de rencontrer Elon Musk et de voir son travail et de s'en inspirer. D'accord. Donc, c'est un haut fonctionnaire de la fonction publique qui dit que c'est super de défoncer la fonction publique. Voilà. On en est là. Les élus, de l'administration veulent détruire l'administration. Bon, après, peut-être on ne se plaindra pas si toute l'administration est défoncée, mais Qu'en est-il des services publics? Qu'en est-il de l'école? Qu'en est-il de la santé? Qu'en est-il de plein de choses? La sécurité, ça y est, ce sera pas de problème, je pense.
2: C'est clair. Et puis merde, hein. Ouais. Alors, tu veux savoir le nom de la ministre du Travail et de l'Emploi?
1: Non, c'est pas elle, alors.
2: Ah,
1: c'était un
2: très bien. En tout cas, elle salue la réussite de la négociation des partenaires sociaux et les points d'accord trouvés sur l'assurance chômage et l'emploi des seniors.
1: Bravo. Bravo, annoncé par W. Dupuis.
2: Eh oui.
1: L.W. Dupuis, qui a eu droit à sa...
2: On peut à le dire. Son heure de gloire.
1: À son heure de gloire, à la Fashion Week de Quinya.
2: oui, tout à fait.
1: Puisqu'il y avait une... Enfin, on suppute. Peut-être que ce n'était pas leur intention.
2: Non, je ne pense pas.
1: Il y avait toute une maison de couture qui s'appelait LW et qui nous venait tout droit de Haute-Loire et qui était là pour défoncer les territoires. Un autre petit point, Elon Musk. De quoi en parlait-on de Elon Musk, des gens, nanana. Ah oui, tu me parlais de Bruno Le Maire, qui en ce moment doit être aussi énervé parce qu'il est censé répondre de. Mais comment ça se fait que le budget il était autant dépassé? Et lui, qui est maintenant prof d'économie en Suisse, donc voilà, on vous annonce la fin de la Suisse, la Suisse qui va dépasser son budget, qui va couler dans quelques années. Grâce à l'enseignement de Bruno Le Maire, on l'a envoyé là où ça fait mal. Bruno Le Maire, donc, qui essaye de s'expliquer devant les commissions pour dire pourquoi le budget est dépassé autant et pourquoi. Et puis lui, il dit non, mais c'est pas moi, c'est Macron, non, mais c'est pas moi, c'est Elisabeth Borne. Et Elisabeth Borne, elle dit non, mais c'est Bruno Le Maire. Voilà, c'est vraiment la cour d'école là-haut, on dirait un peu. Vraiment, c'est vraiment la cour d'école, non?
2: Ah bah, ouais. Merde à la fin.
1: Un peu.
2: Non, mais moi j'essaie de lire des articles sur Laurent Wauquiez, mais ça a tellement pas de sens que j'ai même pas envie de les lire.
1: Alors, on écoute une petite musique?
2: Oui.
1: Est-ce qu'on a une musique? Ouais, je retrouvais les musiques et on peut écouter beaucoup de choses. Qu'est-ce que...
2: On a qu'à écouter un des sons que je t'ai envoyé et puis...
1: Voilà, tu nous diras après ce que c'est?
2: Ouais, très bien. Et toi aussi tu nous diras après ce que c'est?
1: Ouais. Alors ça s'appelle Bagnole.
2: Ah voilà.
1: Vous savez que la bagnole, on adore ça nous, ici à Radio Super. Et bientôt on pourra écouter la bagnole.
2: Dans la bagnole.
1: Dans la bagnole.

0: Et vous êtes bien dans la matinale énervée, de bonne heure, de mauvaise humeur. Et voilà, ça continue ça aussi de nous énerver, les enchaînements qui s'enchaînent comme ça. Alors qu'on leur a rien demandé, mais c'était Bob et Jack que vous écoutiez à l'instant même. Mon cher Mathieu, pourquoi avoir choisi ce son de Bob and Jake qui s'appelle Bagnole et qui est chanté d'ailleurs en français? Alors Bob et Jake, on suppose que c'est Robert et Jacques.
1: Eh bien tout à fait, pas du tout. Bagnole, c'est parce qu'on devait faire une A69e matinale énervée pour parler de l'A69. Donc j'ai fouillé toute la soirée hier sur Bandcamp, cette plateforme musicale bien connue de nos auditeurs, et je suis tombé sur des sons qui ont rapport à l'autoroute et à la voiture. Parmi eux, il y avait Bagnole de Bob et Jack, qui sont en réalité deux jeunes Nantais qui m'ont l'air fort sympathiques et qui se décrivent comme le groupe inconnu de ton groupe inconnu. Et voilà, ça a l'air d'être deux joyeux lurons qui sont par exemple en étude de com. Non, pas en étude de com. Ça pourrait être des architectes ou des
0: architectes d'intérieur peut-être.
1: Ouais, des concepteurs un peu. Tu vois.
0: Ouais, je vois des paysagistes.
1: Ouais, ils ont des polaires, ils sont bien habillés. Ouais. Bon, si vous nous entendez, Bob et Jack.
0: C'est facile de pas être connu hein, quand on a des pulls.
1: C'est clair. Voilà tout. Super, sans transition, ils ont fait une chanson qui s'appelle Vénère.
0: Vénère, ouais. Et qu'on écoutera juste après. Mais d'abord, on souhaiterait la bienvenue à deux nouvelles personnes dans le studio. Donc, M la Maudite, qui est là tous les lundis matin et parfois les mardis matin.
1: Elle hante le studio.
0: Elle hante le studio. Voilà, c'est elle qui est venue avec la terre du cimetière de Marat qu'on a mis sur les murs. Voilà, elle en est sortie et voilà, de ce jus de mort qui est très confortable d'ailleurs, puisque ça permet une très bonne correction hygrométrique de la pièce et de toutes vos pièces. Et d'ailleurs, vous pouvez retrouver une émission spéciale terre dans la dernière collective de Radio Super. En attendant la prochaine qui aura lieu ce jeudi. Bonjour Marion.
2: Bonjour.
0: Toujours fan des traces d'oreiller.
2: Ah oui, je suis très très traces d'oreiller. Hein. Moi, ce qui m'énerve le matin, c'est quand on est à la radio, donc on ne voit pas les traces d'oreiller, mais les collègues en parlent.
0: Alors que si vous étiez dans le studio, vous ne verrez qu'une trace d'oreiller derrière les micros. Comment ça va, Marion?
2: Écoutez, ça va très très bien.
0: Ah oui.
2: Mais ça m'énerve.
1: Super. Qu'est-ce
0: qui vous énerve?
2: Ça m'énerve quand on prévoit d'aller monter à Canasson et qu'en fait il y a de la flotte aujourd'hui.
0: Ah, et
2: ça flotte affreux.
0: On peut pas faire du Canasson quand il flotte?
2: Si, tout à fait, mais.
0: Comment il faisait avant?
2: Ça m'énerve.
1: Ah. Ah, j'avais pas pensé à ça. Parce que je suis venu en botte.
0: Mes bottes?
1: Et les bottes, c'est pour faire du Canasson et. Aïe. Bon, et ça c'est pénible.
0: Ça c'est énervant. Qu'est-ce qui vous a énervé, vous?
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1: Ça c'est lié à de l'anxiété. 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

parler encore de liberté d'expression face à la rhétorique particulièrement violente de Fritz Corleone. Son nom ne vous dit peut-être rien, mais il est considéré comme l'une des stars montantes du rap français. Plus de 5 millions d'écoutes en moins de 24 heures pour son dernier album et une obsession dans ses différents clips. Hitler ou encore le terroriste Mola Omar qui glorifie la LICRA qui lutte contre le racisme et l'antisémitisme a fait une compilation des punchlines

0: Peu négro SO au général. Lunettes quartier comme 42. Rafale comme dans Battlefield 2042. Équipe.
1: À chaque fois qu'il sort un ouvrage, enfin un album, il essaie de le faire par exemple le 11 septembre. Là, son autre album, il voulait le sortir le 7 janvier. Toujours en lien avec des événements dramatiques.

0: assez jeune, parce que ce rappeur il distribuait la FNAC, hein, jusqu'à ce que la FNAC, il y a deux semaines, sans expliquer pourquoi, peut-être sont dans la polémique, décide de retirer l'album de ce rappeur.
1: Qu'est-ce qu'on fait ? On assume le fait que derrière cette installation dans notre paysage de ce discours, il y a vraiment une propagande idéologique qui est faite, on sait par qui elle.
2: Justement informé, vous savez que ce monsieur n'arrive pas de la planète Mars, il arrive dans un contexte qui existe. C'est-à-dire qu'il n'est pas le premier. Non, mais il n'est pas le premier à tenir ses propos. Je vous ai référencé deux données. Il n'est pas le premier à rencontrer un public.
3: Autant j'arrive, si vous voulez, je comprends le semaine de données tellement expliqué que c'est bon, on le comprend. Là, je dis c'est un artiste. Artiste, entre guillemets, que je découvre, j'essaie de comprendre quelle est son influence, quelle est sa portée aujourd'hui chez les jeunes. Je n'en sais strictement rien. C'est en soi que je dis.
1: Il a une influence.
3: Sur le contexte, on est 100% d'accord. Qu'est-ce que vous voulez que je
0: dise? Mais je vais poser ma question parce que c'est quand même important. Parce que certains. Fans, on dit, mais écoutez, ils s'expriment, c'est de la musique. Et tous ceux qui disent je suis Charlie,
3: ce qui est sûr, aujourd'hui veulent le censurer. Sur toutes les questions d'antisémitisme, de Shoah, etc., nous devons être, un, intraitables. Deux, il doit y avoir un travail d'éducation, d'explication, fait et refait sans relâche dans les écoles, dans les médias.
2: Voilà. Le mythe de Sisyphe en perd.
3: Absolument. Voilà, et c'est là-dessus, je pense qu'on va tous être d'accord.
4: Oui, il réussit, j'espère. Sisyphe qui arrive à mettre le caillou en haut quand même. Voilà.

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1: Les humains devront se rendre à l'évidence et reconnaître que les phénomènes qu'ils croient surnaturels ou qu'ils attribuent à des hallucinations sont en fait bien réels. Ensuite, lorsqu'ils auront compris que ni la science ni la raison n'en donneront jamais l'explication, il est possible que ce jour-là,
2: les humains acceptent avec humilité l'idée que les lois de l'univers dépassent leur entendement. Et devant les merveilles qui s'offriront à leurs yeux, ils réaliseront enfin que leur existence est insignifiante.
3: C'est que des gros canons.
4: J'ai la chance d'en avoir eu conscience à un moment, d'avoir pu les...
3: Moi je crois aussi beaucoup à se protéger, je crois que j'aime la personne perso que j'aime de... Ouais, protection spirituelle.
4: Ça c'est mon squelette.
3: Un repère, ouais.
4: C'est un repère. Quand t'as un squelette psychologique fort, on va dire que ta résistance, peu importe ce que tu as vu dans la vie, va être plus forte, tu vois. Que soit le docteur, soit l'infirmier, t'es le patient, le docteur ou l'infirmier dans cet asile à ciel ouvert.
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1: Les humains devront se rendre à l'évidence et reconnaître que les phénomènes qu'ils croient surnaturels ou qu'ils attribuent à des hallucinations sont en fait bien réels. Ensuite, lorsqu'ils auront compris que ni la science ni la raison n'en donneront jamais l'explication, il est possible que ce jour-là,
2: les humains acceptent avec humilité l'idée que les lois de l'univers dépassent leur entendement. Et devant les merveilles qui s'offriront à leurs yeux, ils réaliseront enfin que leur existence est insignifiante.
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Et c'est que le début.

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rappeur Freeze Corleone, de son nom Issa Lorenzo Diakaté, a un talent indéniable. Et il est absolument regrettable que ce talent avéré soit mis au service de propos absolument inqualifiables. Racisme, antisémitisme, et ce talent donne un pouvoir, une influence tout à fait considérable aux propos inadmissibles.

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